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0: 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L'entrée est fixée à 12€. Vous pourrez tranquillement vous garer sur le parking en face. Il y aura un bar et des pâtisseries qui vous attendent. Les réservations se prennent au 06 61 73 94 25. 06 61 73 94 25 auprès d'Aline pour ce thé dansant qui, je vous le précise, aura lieu un lundi, le lundi 25 mai à Chevrières.
1: Asseyez-vous. Silence dans la classe. Aujourd'hui, nous sommes le 26. C'est ça, le 26 août. Et nous allons faire une dictée en un mot. Le c'est le titre. Le était en virgule. Lorsque décida d'aller à la paix à la ligne. Ouvrez la parenthèse. Point final. Relisez. Vous.
2: C'est moi. Je peux aller au...

0: Y a plus de place au... Zéro. Vous. Non, pas vous. Toi, mon petit.
1: Viens.
0: Viens.
1: Viens, viens ici. Et bien, je vais vous laisser.
2: Virgule.
0: Fayot.
1: Non, c'est une agressive. Tiens, tiens.
2: Eh ben, c'est bien. Bravo. Formidable, mon fils. 18. Tu seras instituteur comme ton père.
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L'inscription, quant à elle, est obligatoire à la bibliothèque municipale au 03 44 13 30 02. 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
2: Bonjour à toutes, bonjour à tous, c'est Jean-Claude au microphone. Et cette escapade en stéréo, votre rendez-vous hebdomadaire avec la musique légère, divertissante et instrumentale sur Radio Mercure, cette escapade en stéréo. Une escapade stéréophonique qui sera bien ensoleillée aujourd'hui. Faut bien, hein ? Les beaux jours arrivent, et bien pourquoi s'en priver ? Une demi-heure de musique printanière. Une émission de saison, et on commence avec un titre qui nous avait permis de terminer l'émission la semaine dernière, mais avec un enregistrement non pas plus récent, mais mieux mixé, avec une excellente stéréophonie, ce qui n'était pas le cas jusqu'à présent de ce titre de Red Tisley. Voici Another Spring pour entamer Escapade en stéréo aujourd'hui.

Ah ouais, ça démarre bien, ça augure bien d'un bon programme, ce titre excellent de Reg Tisley, Another Spring, un autre printemps, et bien c'est ce que je vous propose tout de suite, cette fois-ci un printemps signé Vivaldi avec la complicité de Raymond Lefèvre. Un extrait des 4 saisons de Vivaldoche, par ici l'orchestre de Raymond Lefèvre. Escapade en stéréo.

Ah, c'est sûr qu'avec ça, Vivaldi va se retourner dans sa tombe. Mais c'est pas grave, ça nous donnait quand même quelque chose d'assez prime-sautier. C'est normal, c'est le printemps. Ici, les quatre saisons, mais adapté, le printemps du moins adapté, par l'orchestre de Raymond Lefèvre. On va rester avec le classique, un classique vraiment classique, Emil Waldteufel. Emil Waldteufel, compositeur autrichien, qui nous avait sorti une valse. Une valse très connue, qui avait d'ailleurs été reprise à l'orgue de Barbarie et qui servait de générique au ciné-club de minuit sur Antenne 2. On le passe de temps en temps dans Escapade en stéréo. Eh bien, je vous propose ici d'en écouter la version un peu plus proche de la réalité. Amour et printemps, voici Emil Waldteufel et sa fameuse valse printanière sur Radio Mercure dans Escapade en stéréo.

Amour et printemps, interprété par l'Orchestre d'État slovaque, composé par Emil Waldteufel. Pour poursuivre ce programme printanier dans Escapade en stéréo, une petite balade printanière avec un siffleur, le siffleur et son chien. Et l'occasion pour nous, eh bien, puisque nous avons été frustrés de la version orgue de Barbarie d'Amour au printemps, voici ici la version orgue de Barbarie, orgue de la foire du trône, s'il vous plaît, par Jacques Bourgade du Siffleur et son chien.

Il y avait Jacques Bourgade avec l'orgue de la Foire du Trône qui interprétait le siffleur et son chien. Et là, nous venons d'écouter Roger Whittaker qui lui-même avait interprété de manière magistrale le siffleur et son chien dans les années 60. Ici, c'était le siffleur mexicain. Et du Mexique, on passe directement dans les Alpes avec Émile Derifort et sa coopérative agricole puisque nous sommes au printemps des Alpes.

Ça aussi, ne me dites pas que vous l'entendez souvent à la radio. Émile Dorifort et sa coopérative agricole, ça c'est le nom du groupe. Et on vient d'écouter de cette formation française d'ailleurs, Printemps des Alpes, avec le kazoo accompagné d'instruments toujours plus ou moins hétéroclites, comme adorait également les utiliser Roger Roger, qui nous interprète ici Spring Fancies.

Spring Fancies, c'était Roger dans Escapade en stéréo, la seule émission qui vous propose de la musique légère et divertissante, tout comme ce titre de Werner Müller, Rushel of Spring, bruissement de printemps.

Bruissement de printemps interprété par l'orchestre de Werner Müller, un 33 tours qui gratouille un petit peu, qu'on a tenté de restaurer du mieux que l'on pouvait effectivement. Pas mal de disques de cette émission sont issus de la discothèque vinyle de Radio Mercure. C'est normal, ce ne sont pas forcément des disques qui ont été réédités en CD, ce sont des disques pour la plupart assez rares. Tout comme d'ailleurs ce titre signé pourtant Michel Legrand, et ça s'appelle « Paris au printemps ».

Paris au printemps, c'était Michel Legrand. Et on termine cette émission printanière avec un titre interprété par Paul Moria, immortalisé, je le dirais encore, par Claude François. Il y a le printemps qui chante. Eh bien, je vous souhaite un bon printemps et je vous retrouve la semaine prochaine pour d'autres musiques légères, divertissantes et instrumentales dans Escapade en stéréo, rediffusée le mardi à 14h et également en podcast. Salut à tous.

Eh bien, bonjour à toutes et à tous. Claude et Marcel avec vous pour 2 heures dans l'émission d'accordéon de 17h à 19h. Vous voyez, on est encore un petit peu dans les jouets, après cet après-midi comme hier. Rediffusé le dimanche matin, bien sûr, de 9h à 11h. Et vous êtes bien sur les 93 FM de Radio Mercure. Nous sommes heureux d'être en votre compagnie pour le bonheur de l'accordéon. Et bien sûr, au cours de l'émission, je vous donnerai les rendez-vous pour les prochains télédansants, ce qui vous permettra de gambiller ce week-end et ce à venir. Bien, on va commencer bien sûr la programmation de morceaux d'accordéon. Alors on va commencer comme toujours avec un passo doble. C'est le Paso del Primavera. C'est avec Christian Gauche.

bien, c'est une petite tarentelle que je vous offre et tout. C'est une tarentelle avec Corinne Bidot.

Je vais commencer à vous annoncer les tenants, mais oui. Alors, c'est le club des aînés de Chevrières qui propose son tenant le lundi 25 mai à partir de 14h30 jusqu'à 19h30 à la salle des fêtes de Chevrières avec orchestre Archipel. Prix d'entrée 12 euros. Pour vos réservations, vous appelez Aline au 06 61 73 94 25. Voilà pour le premier dénonçant. Et là, qu'est-ce qu'on danse ? Eh bien, quand tu danses, c'est une java avec Alice Lecoeur.

Bien, alors là, on passe au prochain intéressant, c'est l'UNRPA de Beauvais qui organise son prochain intéressant le dimanche 7 juin à partir de 13h30 et sera animé par Germain Le Sueur. Le tarif est de 12 euros, c'est au Sablier à Beauvais. Vous réservez au 06 19 06 68 50. Voilà donc pour ce télançant. Donc là, c'est un autre télançant. C'est un télançant à Bailleul-sur-Thérain avec Hervé Delohen et Michel La Trompette. L'entrée est de 12 euros le dimanche 7 juin. À partir de 14h30, salle des fêtes de Bailleul-sur-Thérain. Bien, alors pour les réservations, vous faites le numéro 06 82 71 81 26. Eh bien, tout cela est organisé par le Club des retraités de Bailleul-sur-Thérain. Alors là, c'est bien le Manicen. Oui, il faut le danser. C'est avec Mathieu Tsens.

0: Eh bien, là, je vais passer la parole à Claude pour ses petites annonces, bien sûr. À toi.
1: Alors, bonjour à tous. Nous voici ensemble pour écouter l'accordéon comme chaque semaine. Merci à tous les danseurs qui étaient au Sablier dimanche avec Radio Mercure et Guillaume Pruvot. Très bel après-midi dansant. Tout le monde était ravi. Guillaume a su apporter beaucoup de bonheur à tous, donc à une autre fois. Voici le premier passo. La bise à Jacqueline de Ponchon ainsi qu'à son mari Michel. Alors en piste tous les deux pour le danser.
0: Bien, et c'est un passo que je vous propose. Olé Caballero, c'est avec Rick Catino.

0: coucou aux fans de Delphine, prêts pour faire la fête à Mexico. Et Jean-Pierre, prépare donc bien vite ta valise.
1: Eh bien, on va tout simplement la fête à Mexico. Allez, hop, tout le monde dans le train, on y va. C'est avec Delphine Humain.

0: pour Simone et Daniel, parti pour faire ce tango, la bise à vous deux. C'est également pour tous les Daniel à l'écoute de Radio Mercure.
1: Mais oui, puisque le titre de ce morceau, c'est tout simplement Daniel, un tango avec Noël Michel.

0: Les fans de Benoît, soyez bien à l'écoute de Radio Mercure pour écouter votre chouchou. La bise à vous.
1: Eh bien oui, c'est Funiculi Funicula. C'est une tarentelle, donc, avec notre ami Benoît Nortier.

0: Huguette et Pierre, voici votre Fox. Donc, bien vite sur la piste. Et la bise à vous deux.
1: Là, c'est à quoi ça sert l'amour? Ça, je me le demande toujours. Ouais, c'est un Fox avec Michel Prouvot.

0: Heureux anniversaire à Jocelyne de Honneuil. Que cette bougie supplémentaire t'apporte beaucoup de bonheur ainsi qu'une très bonne santé. Plein de bisous que tu partageras avec ton cher Michel.
1: Eh bien là, c'est la biguine avec toi, Doudou. C'est avec Mick Brin.

0: Pour notre gentille petite caissière ainsi que son papa, bisous à vous deux et surtout bonne santé.
1: Eh bien là, c'est la maison sur un pommier. C'est du folk et c'est interprété par Bernard Marley.

0: Josette et Didier font de gros bisous à Nadine de Varlouis. Pensons beaucoup à toi. Pour Lucien, Josiane, Boucher, ainsi que Liliane et Daniel, vous qui aimez tant danser, il faut en profiter. La bise à vos côtes.
1: Eh bien, c'est vive le foxtrot. Et ceux qui adorent le danser, profitez-en, dont j'en fais partie. C'est avec Jérôme Richard.

0: Bisette à Fanfan et Jacques, que ces flonflons d'accordéon vous apportent beaucoup de bonheur. Content de vous avoir rencontré et un clin d'œil à tous les fans de Damien. Un coucou très sympa à Gérard le Vosgien ainsi qu'à son épouse. Heureux d'avoir fait votre connaissance et à une autre fois.
1: Eh bien, c'est la polka des jours de fête. C'est avec Damien Berezinski.

0: Marcel de Tillet remercie Radio Mercure ainsi que Claude et Marcel pour ce bel après-midi dansant avec Guillaume Pruvot. C'était super. À une autre fois et bisous à tous. Bisous à Claudine et Claude de Nogent-sur-Oise. Pensons toujours à vous. Espérons que vous avez la forme. Bonne écoute à vous sur Radio Mercure.
1: Eh bien là, c'est une java pour toi et moi. D'accord, on va danser après cela. Eh bien, c'est avec Cédric Després.

0: Bon week-end à Joël et Belka, avec ce petit air d'accordéon qui, j'espère, vous apportera un peu de douceur. Bisous.
1: Eh bien là, c'est une polka avec l'orchestre Frise, c'est Mizu.

0: musicaux pour changer un peu. Cela vous rappellera donc vos 20 ans, bis de Nelly et Robert.
1: Est-ce que vous avez de l'appétit? Vous êtes prêts à déjeuner? Eh bien, on y va. J'ai amené des sardines. C'est du disco avec Erika.

0: Rock pour Gigi et Jojo. Rien de tel pour garder la forme. La bise à vous et content de vous avoir vu.
1: Eh bien là, je vous propose un petit rock. Rock'n'roll, baby, c'est avec Denis Samba.

0: La bise à Monique et Michel de Clermont, ainsi que pour tous les fans de Milésie.
1: Eh bien là, c'est Viens danser le Passodoble. C'est avec Roberto Milésie.

0: Bisette à notre amie Madame Rabillère du Failly Saint-Quentin. Nous vous espérons en forme, en espérant se revoir à nouveau.
1: Eh bien, là, c'est un coucou, mais oui, coucou. C'est une valse avec André Vercherin, là, on connaît, hein.

0: pour les fans de Frisch, donc Simone et Daniel, Marie-Rose et Véro, sa fille, Nelly et Robert, Joël et Belka, Huguette et Pierre, René et Claude, Mauricette de Noailles, Nadine de Varlouis, Claude et Antoine, et la bise à tous.
1: Eh bien, c'est tout simplement un boléro que je vous propose. Où vont mourir les bateaux? Eh bien, c'est avec Guy et Robert.

0: Quelques pas de tarentelle pour Annie et Gérard. Voyant, bon voyage à Ajaccio. Bisous à vous deux, ainsi qu'à votre petite famille.
1: Eh bien, c'est tout simplement une tarentelle, donc Ajaccio. Et c'est avec Nicolas, grand-fils.

Eh bien, on arrive au bout de cette émission. Alors, on va le terminer avec Jean Ardoin qui nous interprète une marche, mon album d'or.

Eh bien, l'émission étant terminée, Claude se joint à moi pour vous souhaiter une bonne semaine. Vous retrouvez bien sûr la rediffusion dimanche matin. Quant à nous, vous nous retrouvez tous les samedis de 13h30 à 15h30 pour l'émission de chansons d'hier et d'aujourd'hui. Je donne un grand merci à Jean-Claude pour sa participation à cette émission, bien sûr. Et une bonne écoute sur les 93 FM de Radio Mercure. Nous vous souhaitons un bon week-end et nous vous disons au revoir.

toutes et à tous. Comme tous les samedis, de 13h30 à 15h30, Marcel en votre compagnie avec l'émission de chansons d'hier et d'aujourd'hui. Je tenais à vous remercier de votre fidélité à cette émission sur les 93 FM de Radio Mercure. Eh bien, nous allons remonter agréablement le temps avec ces chansons, bien sûr, comme à l'habitude, pendant ces 2 heures. Une chanson que l'on aime bien écouter et dont certaines ont toujours autant de succès. Bien, nous allons commencer tout de suite avec Michel Sardou. Vous savez que la rentrée des écoles est pour bientôt. Eh bien là, c'est le surveillant général que nous écoutons donc avec Michel Sardou.

Voilà, donc maintenant on passe à Enrico Macias et il nous signale tout simplement qu'il ira jusqu'en Auvergne.

Bien, alors là, c'est Peter Sloan que nous va écouter avec quoi qu'on dise, quoi qu'on fasse. Il y en a, ils sont toujours contents, d'autres, le contraire. Bien, eh bien, on va écouter ces jeunes.

Et bien maintenant, c'est Eric Morinac. Morin, non, pardon, que l'on va écouter avec tout simplement. Oh, mon beau bateau.

Voilà d'eau pour son beau bateau. Bien. Alors maintenant, c'est tout simplement la gitane. Oui, c'est avec Philippe Gray.

Et bien maintenant, c'est confidence pour confidence, hein, ou surtout, c'est une confidence, hein, vous ne le direz peut-être à personne. Eh bien, c'est avec tout simplement Jean Schultes qui va nous interpréter cette chanson.

Voilà pour les confidences. Bien, alors, qu'est-ce qu'on écoute maintenant ? C'est Jean-Pierre François. Alors, nous allons tout de suite écouter « Je te survivrai ».

Et voilà, donc maintenant, un petit morceau d'accordéon, ça vous dit. C'est avec André Verschuren qui nous interprète quand on se promène au bord de l'eau.

Et voilà, donc maintenant c'est Marc Pascal que l'on va écouter avec tout simplement la petite souris du faubourg. Ah ah, il y a les petites souris.

Voilà, donc là c'est tout simplement Annie Cordy. Je lui ai demandé pour chanter une chanson, elle m'a répondu « Je ne peux pas ». Je ne peux pas. Bon, eh bien on va essayer quand même de le faire chanter, hein.

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1: Elle est bien la farce. Bon, alors là, c'est Mucho Amores. C'est avec Claude Julien. Où il est passé Claude Julien? Le voilà.

Bien, alors là, c'est tout simplement. Et s'ils l'ont rechanté, qu'est-ce que ça vous dit? Allez, on la pousse en même temps. C'est avec Mandy Lasso.

Eh bien là, je vous propose tout simplement le ciel, le soleil et la mer. C'est avec François Deguette.

Ah, j'ai autre chose aussi à vous proposer, si vous n'aimez pas la mer, le ciel, eh bien, pas le ciel, sûr, on est obligé de le subir, lui. Tout le monde à la campagne. Allez hop, c'est parti avec Charlotte Julien.

Oui, ça c'est vrai. Eh bien, en plus à la campagne, hein, eh bien, on s'éveille en chantant. Mais oui, c'est avec Guy Béard.

Eh bien voilà, donc c'est vrai qu'il faut mieux se soigner, il faut toujours être de bonne humeur. Je reviens à la musique avec Denis Samba qui lui interprète Radetzky Marche, si je ne me mets pas, Marche, oui, c'est ça. Allez, c'est parti.

0: Voilà pour ce morceau musical. Bien, alors là, Claude Vanoni, il est en vacances. Oui, alors on ne l'a pas eu. C'est Robert Lamoureux que l'on a aujourd'hui. Eh bien, c'est pour nous raconter l'histoire du dernier de la classe. Bon, ce n'est pas la plus mauvaise place, hein, s'il y a le radiateur derrière. Alors on écoute cela.
1: Comme je vous le disais tout à l'heure, j'ai un garçon qui a maintenant 15 ans, qui va à l'école. Il va à l'école. Remarquez que pour ce qu'il fait, il pourrait rester à jouer dans le jardin, mais enfin, le fait est qu'il va à l'école. Et à ce propos-là, d'ailleurs, vous avez dû le remarquer comme moi, sans doute, l'école, c'est plus du tout ce que c'était comme dans le temps, les écoles, maintenant. C'est plus du tout ça. Je vois, moi, par exemple, mon fils, l'autre jour, il rentre de l'école, il vient me trouver, il me dit, papa, demain, j'ai 4 heures de colle à faire. Moi, j'ai été trouver le directeur. Ah, j'ai dit, mais monsieur, faites votre colle vous-même. J'ai dit, moi, monsieur, mon fils est trop jeune pour les travaux pratiques. Votre colle, vous pouvez vous la foutre. Et alors, c'est ce qu'il a dû faire parce que je ne l'ai pas revu depuis. Mais enfin, moi, je parle de ça avec d'autant plus de liberté qu'en classe, j'étais vraiment, vraiment un très bon élève. T'es un bon élève. J'étais un élève. Ah si, c'est sûr. Moi, il y a des trucs sur... Parlez la géographie, par exemple. Là. Tiens, dis-moi un département au hasard. Non, n'importe lequel. Vous allez voir, c'est un truc. Dis n'importe lequel, au hasard, m'en fous.
2: Le Nord.
1: Hein?
2: Nord, chef-lieu. Le Nord, chef-lieu.
1: C'est comme l'histoire de France, par exemple. Vous prenez l'histoire de France. Bah, c'est pareil. Tiens, dis-moi une date, n'importe laquelle. Dis-moi n'importe quelle date, m'en fous. Tu vas dire, allez.
2: 1515. 1515.
1: 1515. C'est un numéro de téléphone, ça c'est pas. Non?
2: 1515.
1: Alors, bon, c'est vrai, on passerait sa vie à lui répondre. Et. Le fait que mon fils aille à l'école et qu'il ait été ponctuellement dernier de sa classe toute l'année, il était tout ce petit, J'ai pensé que ça m'avait fait beaucoup de peine au moment de la distribution des prix de le voir dernier de la classe. Et je suis sûr que lui souffrait beaucoup aussi. Puis ça m'a fait penser que parmi les élèves qui étaient derniers de leur classe, il y avait aussi des parents qui avaient été derniers de leur classe. Et tout ça, ça fait des gens qui ont bien souffert. Alors, pour tous les gens qui ont été derniers de leur classe, qui ont des enfants momentanément, bien sûr, derniers de leur classe, j'ai écrit un petit poème que je dédie à tous ces gens-là et que j'ai intitulé « Le dernier de la classe ». C'est un poème dont je suis l'auteur, c'est moi qui l'ai fait moi-même. Je vous remercie. Comme ça, vous saurez qui applaudir quand ça sera fini. Alors, à la fin d'une année scolaire, le dernier, au fond, qu'est-ce qu'il sait? À quoi ça lui a servi de faire tous les affreux devoirs qu'il a faits? Il a jamais connu le bien-être du bon élève qui sait ses leçons, ni le regard amical du maître qui sourit en disant son nom. Sur son cahier, il y a 500 tâches. C'est ce qui fait dire à ses parents, à ce gosse-là, il faut la cravache. Quand on est bon qu'à faire des tâches, la cravache, il n'y a que ça qu'on comprend. Qu'est-ce que tu fous à l'école? Qu'est-ce que tu fous si tu fous rien? Et de tout son cœur qui se désole, le petit répond, oh, il en a appris des choses, la petite classe au certificat. Il sait qu'il y a des nuages qui sont roses vers 4 heures pendant la leçon de choses, quand le soleil fout le camp, tout là-bas. Il sait très bien ce que c'est qu'une droite, une droite qui n'a ni d'A ni de B. Quand le soleil du matin éclate, il y a ces rayons qui font des droites. C'est comme ça qu'il apprend, le dernier. 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
0: Eh bien voilà donc pour ce petit sketch. Alors maintenant on revient à la chanson avec Georges Guitari qui lui nous interprète Pedro le Pêcheur.

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Bien, alors donc, on en retrouve Jean Cambon. Oui, Jean Cambon avec le bal des conscrits. Messieurs, vous vous rappelez de ça? C'était pas du tout désagréable, on avait une bonne partie de plaisir. Eh bien, on écoute Jean Cambon.

0: Voilà, donc là c'est tout simplement André Claveau avec une chanson de 1950 qui nous interprète Gigi.
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Eh bien voilà, une histoire qui finit très bien. Eh bien là, c'est tout simplement Mia. Mia, c'est avec Marie-Josée.

Alors, eh bien, on continue les chansons, mais alors là, c'est le retour des guinguettes. C'est avec André Dalt. Voilà.

Eh bien voilà, c'est toujours agréable au son de l'accordéon. Eh bien là, c'est le bal de la chance que je vous propose, mais c'est avec Edith Piaf.

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Ah bien, alors il y a de l'amour dans tous les cœurs. C'est à savoir, mais oui. Alors, avec qui c'est? Lise Gauthier.

0: Eh bien là, il y a du bonheur. Il y a du bonheur tous les dimanches. Ah, mais ça, c'est impeccable, hein, surtout. Alors, c'est interprété par Redeker.
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Ah bien, donc là c'est Lucienne Boyer, c'est à Robinson. Eh bien, on va lui faire un tour à Robinson, d'accord?

Eh bien là, c'est Claude Robin que nous allons écouter. Et qu'est-ce qu'il nous interprète ? Pour qu'une guinguette.

Eh bien là, c'est tout simplement, c'est la valse à deux sous. Ah bon, pas cher, hein, deux sous. C'est interprété par Paquito de Rivera.

Eh bien, on va terminer cette émission de chansons avec Fréhel, qui, elle, nous interprète dans une guinguette.

Eh bien, l'émission touche à sa fin. Juste le temps pour moi de vous dire au revoir. Merci de m'avoir écouté et de votre fidélité à cette émission. Je vous donne rendez-vous la semaine prochaine pour une nouvelle émission de chansons d'hier et d'aujourd'hui. Je vous laisse puisque vous allez retrouver dès maintenant un programme varié. Il ne me reste qu'à vous souhaiter une bonne semaine à toutes et à tous et une bonne écoute sur les 93 FM de Radio Mercure, tout en vous disant bien sûr au revoir et bonne semaine.

il n'y a que dans les vieux pots qu'on fait les bonnes soupes, comme dirait l'autre. C'est normal, vous êtes à l'écoute de la douane des radios locales de l'Oise. Et en plus, c'est une demi-heure de musique instrumentale avec plein de raretés, des choses incroyables. Et je pèse mes mots. J'ai pas dit je pose mes mets. Trêve de plaisanterie, j'ai le plaisir d'ouvrir la porte de la cave ou celle du grenier, comme vous voulez, pour vous faire découvrir les curiosités musicales d'Escapade en stéréo. Vous connaissez cette introduction, bien évidemment. Sauf que là, vous n'entendrez pas la voix de Michael Jackson. Puisque c'est une mission sur la musique instrumentale, nous vous passons la version instrumentale de Thriller de Michael Jackson.

Voilà, la porte est refermée, mais nous sommes toujours derrière. Vous avez pu entendre la version instrumentale, même s'il y avait les chœurs de Michael Jackson, c'est-à-dire lui-même en train de s'enregistrer. Là, c'était la piste qu'il entendait dans son casque quand il a enregistré en 1982 Thriller, produit par Quincy Jones. La version instrumentale, une version inédite que l'on ne peut trouver que sur un album sorti au Japon. Et après le Thriller de Michael Jackson, nous voici transportés en Irlande avec The Royal Mile, interprété en 2015 par Mike Oldfield.

La guitare de Mike Oldfield sur Radio Mercure dans Escapade en stéréo. Et après la guitare reconnaissable de Mike Oldfield, eh bien écoutons de l'orgue d'église, mais un peu modernisé, par le musicien Klaas Jan Mulder. Ça nous vient de ça nous vient pas de très loin, puisque c'est les Pays-Bas. Hein. C'est Escapade en stéréo, les curiosités musicales de la discothèque de Radio Mercure.

Non, ce n'était pas du Jean-Sébastien Bach, même si ça y ressemblait un petit peu. Toujours du classique, mais modernisé, cette escapade en stéréo. Une version Bouddha Bar de la première gnossienne d'Eric Satie. Bienvenue dans la coolitude d'escapade en stéréo aujourd'hui.

cette voix envoûtante. Et oui, une voix dans Escapade en stéréo pour cette séquence lounge music très Bouddha Bar. C'était la voix de Shoying Drolma qui est tibétaine. Ça s'appelait Tantra Tibet par Michael Winter. Toutes les musiques sur Radio Mercure, la radio de toutes les musiques et Escapade en stéréo, l'émission des autres musiques. Et du Tibet, nous passons au Japon. Drama of Japan. Voici Naho Sotomayor. Et vous êtes toujours dans Escapade en stéréo, séquence lounge.

des musiques où la voix n'est pas forcément prépondérante, puisque c'est le principe de l'émission, c'est de ne pas vous passer trop de voix humaine, puisque c'est une émission consacrée à la musique instrumentale, mais là la voix est utilisée un petit peu comme un instrument de musique pour scander ce titre de Naho Sotomayor, Drama of Japan. On va clôturer cette séquence lounge musique. Pas tout à fait d'ailleurs, je vous propose encore un dernier titre après celui-là. C'est toujours extrait de l'album Buddha Bar.

Ricardo Ebenspacher. Ça, c'est un nom à coucher dehors avec un billet de logement, messieurs, dames. Ebenspacher, Ricardo de son prénom, avec Black Orchid. Non, son nom, je ne le redirai pas à la fin du titre.

Ricardo Eberspacher. Allez, je l'ai dit encore une fois, c'était Black Orchid. Oui, aujourd'hui, on avait vraiment envie de vous faire passer un petit peu de musique, un petit peu lounge, un petit peu très cool comme ça, électro, Buddha Bar et compagnie. Extrait de l'album Buddha Bar 4, pour terminer cette émission très lounge. Sweet Lorraine, interprétée par Jasmine, qui est d'ailleurs inspirée d'un des thèmes pour le film Dracula de Francis Ford Coppola, dont la musique avait été composée par un musicien polonais. Ici, c'est inspiré d'après le thème de un des thèmes du film Dracula, mais en version lounge par Sweet Lorraine. Un bon moment à l'écoute de nos programmes et à très bientôt pour d'autres musiques instrumentales.

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1: Bienvenue sur Radio Mercure, le magazine de l'accordéon avec Christophe Ribou pour vous accompagner durant une heure. Et aujourd'hui, je recevrai Elsa Gourdi. Elsa Gourdi vient de se voir décerner le prix Francis Baxter. Nous l'évoquerons en sa compagnie. Mais pour l'heure, sur le 93 FM, ouvrons notre rendez-vous hebdomadaire avec un passodoble Señor Don Diego. C'est avec le regretté Christian Pecheur.

Un joli tempo de passo-doble avec Christian Péchel. Ah, chaque semaine, je vous passe la crème du musette, la crème de l'accordéon. Crème de musette, c'est une jolie valse, une jolie composition de Bruno Lorenzo.

un petit peu de swing après Bruno Lorenzoni. Voici Gypsy Party. Le guitariste s'appelle Gaël Rouillac et l'accordéoniste Frédéric Langlais.

Bien, très bien, c'était Fred Langlais. Ah, l'accordéon, ce n'est que du bonheur, l'accordéon du bonheur, accordéon bonheur, Corinne Bidot, qui forma en son temps un duo avec Claude Genet. Corinne Bidot.

Alors maintenant, qu'allons-nous entendre sur Radio Mercure ? Eh bien, un joli boston, le boston des guinguettes. C'est joli et c'est interprété par Jérôme Richard. Dans un instant, Elsa Gourdi au micro du magazine de l'accordéon.

0: Oui, oui, c'était une très jolie mélodie, Jérôme Richard.
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0: Nous l'avons évoqué il y a 15 jours avec Dany Lallemand, lorsque nous avions fait une émission sur Louis Ferrari. Voici le 45 tours de la semaine avec Max Marino, qui jouait lui aussi sur accordéon touche piano, la Java de l'accordéoniste. C'est un disque Fontana 260-030 TF, et c'est une série hit. Max Marino.

Elsa Gourdi pour nous parler pas seulement du prix Baxter, mais également de sa carrière, de son parcours, de ses projets. Dans un instant, voici Trois ficelles. Ah ah, c'est une bien jolie valse de Jean-Marc Torchi.

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1: Voilà, j'accueille ce matin sur Radio Mercure, dans le magazine de l'accordéon, la toute nouvelle lauréate du prix Francis Baxter, décernée par la SACEM. Bonjour Elsa Gourdi.
2: Bonjour, bonjour à tous.
1: Alors, qu'est-ce que le prix Francis Baxter pour nos auditeurs ?
2: Eh bien, à l'origine, c'est Francis Baxter était un accordéoniste qui défendait la musique populaire. Du coup, la SACEM a créé un comité qui est une association à part, mais qui fait partie quand même de la SACEM.
1: Le comité du cœur.
2: Voilà, le comité du cœur qui décerne tous les ans différents prix, dont le prix Francis Baxter. Et voilà, donc tous les ans, il récompense un accordéoniste venant plus particulièrement du musette.
1: Oui, du musette.
2: Et voilà, pour défendre, continuer à défendre cette musique populaire.
1: Vous succédez, Alexis Labarrière, il me semble.
2: Voilà.
1: Et on ne compte plus les succès de Francis Baxter, écrit avec André Verschuren, son beau-frère, Francis Baxter, qui gérait également les éditions musicales Présence à Chantilly, les éditions musicales de Verschu. Accordéon populaire, évidemment, vous êtes originaire de Bourges et vous avez fait vos armes avec l'accordéon populaire, l'accordéon de danse.
2: Tout à fait. Notre prof était un accordéoniste du musette et du coup, il nous a emmenés, mais à 6 ans, dès notre plus jeune âge, il nous emmenait avec lui le dimanche dans les balles. Il nous faisait travailler un morceau la semaine et on devait le jouer au bal le dimanche d'après.
1: D'accord.
2: Donc, on a vraiment été bercés dedans dès notre plus jeune âge. Et puis, dès que j'ai plus, à 16 ans ou même 14-16 ans, je commençais à jouer mes premiers balles en solo. Donc moi, je viens complètement de cet univers-là. Enfin, c'est pour ça que j'ai fait de l'accordéon, parce que mes parents nous emmenaient beaucoup au bal. Donc,
1: oui.
2: C'est là où j'ai eu l'envie de faire de l'accordéon. Donc, vraiment, je viens de ce milieu-là.
1: Quels étaient vos modèles, vos références en matière de bal ?
2: Déjà, mon professeur, c'est quand même mon vrai modèle, hein, qui
1: oui.
2: est Roland Pesard à Bourges.
1: Oui.
2: Ça, c'était mon vrai modèle. Après, j'ai beaucoup été impressionnée par Aurélien Noël, parce que c'était...
1: C'était également son professeur. Aurélien
2: oui.
1: avait le même prof que vous, oui. Oui.
2: Voilà, donc du coup, c'était un modèle pour nous. Et puis, après, moi, le musette, j'ai adoré écouter Maurice Larchange,
1: ah.
2: Éric Bouvel,
1: oui.
2: Jérôme Richard. Voilà, c'est mes trois pointures pour moi.
1: Trois bonnes références.
2: Du beau musette, du musette plutôt moderne et qui reste quand même très dansant. Donc, voilà, c'est ce que j'aime.
1: Ça marchait bien, le bal, dans votre région ?
2: À Bourges, c'est pas la meilleure région pour le bal. On a un côté très terroir, mais qui se perd de plus en plus.

0: Donc,
1: Ben oui.
0: ça se perd. On n'est pas comme l'Aveyron, vous voyez, où là, vraiment, encore les jeunes vont au bal. À Bourges, non. Non, non,
1: D'accord.
0: on est passé à autre chose.
1: Voilà, il y a une grande
0: Ouais.
1: manifestation tous les ans, c'est le printemps de Bourges et
0: Ouais, qui est plutôt un festival de rock, hein, donc.
1: voilà. Voilà, bah oui. Faut persévérer, c'est certain. Et puis, à l'âge de 16 ans, vous faites une rencontre importante pour la suite de votre carrière.
0: Ben oui, parce qu'en fait, à 16 ans, je décide de faire l'accordéon mon métier. Donc, du coup, il faut aller plus loin hein, que simplement le professeur de Roland Pesard. Il pouvait pas forcément m'emmener plus loin
1: Oui,
0: où
1: oui,
0: que
1: oui,
0: j'étais.
1: oui.
0: Donc, du coup, j'ai rencontré Frédéric Deschamps,
1: Ah.
0: qui est un professeur mondial, qui
1: Oui.
0: reçoit le monde entier chez lui
1: Oui.
0: et qui a créé sa propre méthode pour vraiment travailler la technique de l'instrument.
1: Voilà.
0: Et du coup, voilà, j'ai étudié avec lui pendant 7-8 ans et il nous a fait faire le monde entier parce que on a été joué dans le monde entier par les concours
1: Oui, c'est vrai, c'est
0: internationaux
1: vrai, c'est vrai.
0: et puis les concerts parce que lui, il donne beaucoup de conférences dans le monde entier. Donc du coup, il nous emmenait avec lui pour faire les démonstrations et tout ça. Donc là, ça a été un énorme apprentissage de la vie, en fait, la vie de musicien et la vie d'artiste, hein.
1: Oui, c'est vrai. Alors, chez Frédéric Deschamps, la technique, elle passe par la gestuelle?
0: Beaucoup, oui,
1: Ah
0: on
1: oui.
0: fait beaucoup corps avec notre instrument. Et en fait, le moindre petit mouvement de notre corps entier hein, a une influence en fait sur notre jeu. Donc c'est ça qui est extraordinaire. Et ça, et puis l'interprétation de comment interpréter, comment c'est très très intéressant
1: Eh oui.
0: comme méthode.
1: C'est vrai que vous avez parcouru le monde entier. C'est incroyable.
0: C'est incroyable parce que les concours nous emmènent déjà dans le monde entier, mais comme vous disiez, par ses conférences, tout ça, lui, il est appelé dans le monde entier pour expliquer sa nouvelle méthode. Et donc on est amené à faire des concerts partout et c'est génial parce que chaque pays a son
1: Oui.
0: identité et on apprend à chaque fois qu'on va dans un pays parce que vraiment aussi que vous fermez vos yeux et que vous écoutez un Italien jouer et après vous écoutez un Russe, vous allez pas du tout, ça va pas du tout être joué pareil. Et vous allez limite reconnaître le pays de par son jeu. C'est parce qu'on joue comme on est et donc
1: Bien sûr.
0: du coup c'est extraordinaire.
1: Et l'accordéon français, comment est-il perçu à l'étranger, Elsa?
0: Bah, l'accordéon français, c'est un peu le socle hein, de la vie de cet instrument, en fait.
1: Oui.
0: Souvent, la musique populaire, elle est souvent référencée par la France parce que dans les autres pays, vous prenez la Chine, la Russie, tout ça, ils ont fait pratiquement que du classique. Nous, ils découvrent la variété avec nous, avec la France, et du coup, on est un peu les messies de la variété à l'accordéon.
1: D'accord.
0: Et du coup, ils sont très, très friands de ça et ils nous demandent beaucoup de choses. En fait, ils nous demandent les partitions, ils nous demandent les audios et tout ça pour eux-mêmes s'enrichir de ce jeu français.
1: Allez Elsa, prenez votre accordéon, faites-nous danser un passe-doble, la corrida de l'accordéon. Elsa Gourdi, notre invitée ce matin sur Radio Mercure.

0: La corrida de l'accordéon avec Elsa Gourdi, prix Francis Baxter 2026. Alors Elsa, vous jouez également d'un autre instrument pas si éloigné de notre instrument préféré.
1: Je joue du bandoneon, effectivement, c'est un petit accordéon qui ressemble effectivement à l'accordéon, on a les mêmes bases, mais les claviers sont un peu différents et puis surtout la gestuelle, en fait on a besoin de beaucoup de gestuelle dans cet instrument et de caractère à donner. Donc il y a un coup à prendre quand même pour cet instrument-là. Oui. Moi, je l'ai découvert, c'est pareil, mon premier professeur, il en jouait, Roland Pesard.
0: D'accord.
1: Du coup, il m'a donné, c'est pareil, le goût de ça.
0: Mm-hmm.
1: Et les tangos joués au bandeau, c'était quand même...
0: C'est une autre classe, hein, c'est certain.
1: Voilà.
0: Et surtout, vous aimez énormément la musique d'Astor Piazzolla, le grand maître Piazzolla.
1: Quand on fait du bandoneon, je crois qu'on ne peut pas passer à côté d'Astor Piazzolla.
0: Oh non, que sa musique est superbe, mouvementée, ouais. Tourmentée comme lui, hein, et finalement. Et vous tournez avec vos compères musiciens, avec un joli spectacle, Piazzolissimo.
1: Casolissimo, oui, j'ai eu la chance d'être contactée par Frédéric Felu, qui est le créateur de ce spectacle et le chanteur par une occasion. Et donc, du coup, lui, il est passionné aussi de cette personne. Il connaît toute sa vie par cœur et il a voulu en faire un spectacle avec l'orchestre des Volcans d'Auvergne, y accompagné. Donc, une petite formation de l'orchestre des Volcans. Et donc, voilà, c'est un super spectacle qui est du côté de Clermont, mais bien sûr, on se déplace dans toute la France. Et donc, c'est toutes les œuvres d'Astor Piazzolla sont reprises, même les moins connues, ça, on en découvre. Hein. Frédéric Felu chante la plupart des morceaux et derrière on a un piano, bandoneon, violon et violoncelle.
0: Ah oui, d'accord. Et puis en filigrane, bien les grands textes aussi des grands auteurs de la littérature latino-américaine.
1: Exactement, exactement. Donc, et puis il y a un couple de danseurs aussi argentins qui vient sublimer un peu les chansons. Ouais, ouais. Et donc ça les apporte le côté chaleureux de l'Argentine, c'est assez intéressant.
0: Elsa, vous prenez votre bandoneon, nous allons vous entendre sur Radio Mercure dans Adios Nonino, composé par Astor Piazzolla en hommage à son père décédé.
1: Exactement, il s'appelait Nonino.

0: Belle interprétation d'Adios Nonino, Elsa Gourdi qui joue sur un bandoneon, Fratelli Crozio.
1: Ouais, exactement. Après, il y a les Alfred Arnold aussi, mais ça dépend vraiment en fait des époques, de la conception de l'instrument. Et, chaque époque, il y avait vraiment des sonorités différentes. Donc vraiment, si je peux donner un conseil, c'est si vous voulez acheter un bandoneon, allez l'essayer et vous ferez votre propre avis.
0: Bien
1: ce
0: sûr.
1: Sera le mieux.
0: Alors là, vous allez changer d'instrument. Vous revenez à l'accordéon, mais vous diversifiez énormément, et ça c'est très bien dans une carrière de musicien, de musicienne. Vous prenez un accordage américain et vous allez faire du swing.
1: Oui, avec le groupe Viaggio.
0: Voilà.
1: Donc là, on est souvent deux guitares, un accordéon et contrebasse.
0: Oui.
1: On fait du swing manouche.
0: Ben voilà.
1: Voilà, donc du coup, après, on n'est pas complètement dans le jazz manouche parce qu'on fait pas que les standards de jazz manouche. Hein, on élargit un peu plus le spectre et on va même reprendre, vous voyez, des vieilles valses de Tony Murena, de Joe Priva, mais oui. Version swing.
0: C'est donc, pas éloigné, donc, hein, c'est pas si éloigné que ça.
1: Non, bah complètement. Mais complètement, parce que Joe Priva lui-même a fait du swing manouche. Hein,
0: célèbre standards, manouche voyez, que, partie.
1: Mais oui, bien sûr. Mais on fait pas, vous voyez, que les standards de Django Reinhardt, par exemple. Voilà, oui. On élargit un petit peu, on va faire de la samba, on va faire mes versions manouches, et ça marche bien, quoi. Moi, j'aime bien.
0: Et oui. Et puis, ça, vous pouvez vous produire aussi dans des lieux hétéroclites et dans des lieux divers, en extérieur aussi, et ça marche bien, parce qu'il y a un public.
1: Mais oui, c'est pour ça que ce prix Francis Baxter, je trouve qu'il est extraordinaire, parce qu'il récompense la musique populaire, mais ça montre que cet accordéon, il n'est pas juste populaire non plus, parce qu'on peut l'emmener dans plein de styles différents. On peut
0: Absolument.
1: Faire du classique, du jazz, de l'accompagnement de chanteurs, qui c'est d'ailleurs très apprécié en accompagnement de chanteurs, parce
0: Bien
1: qu'en
0: sûr,
1: fait, à nous tout seuls, on est un orchestre. C'est pour ça que ce prix, moi, je trouve ça extraordinaire parce qu'il continue de faire vivre cet instrument et mon Dieu qu'on en a besoin.
0: Absolument. On va vous entendre avec vos complices de ce spectacle Viaggio. On va vous entendre dans Jojo Swing. Bah, Jojo Swing, c'est une référence. Il me semble que c'est une référence à Joe Priva.
1: Oui, bien sûr.
0: Eh oui, il y a une petite référence. Les connaisseurs vont l'entendre dans le titre. Hein. Voilà, à Joe Priva. Évidemment. On vous écoute tout de suite, Elsa.

0: Jojo Swing avec Elsa Gourdi, notre invitée ce matin sur Radio Mercure. Alors Elsa, bon ben plein de spectacles, plein de dates, c'est chouette. D'autres projets, peut-être un enregistrement de disques, ça serait bien ça, d'albums.
1: Ouais, on y songe. Après, dans quel style le faire, je sais plus du coup, parce qu'il y a beaucoup de styles en ce moment qui me plaisent, hein. Mais oui, pourquoi pas, peut-être un nouveau disque. C'est vrai que le dernier date un peu. À voir ce que ça nous
0: porte.
1: Où ça nous porte.
0: Prix Francis Baxter 2026 sur la pochette. Bah oui, ça.
1: Voilà,
0: ça,
1: exactement.
0: Ça jette.
1: Donc,
0: avec vous, vous êtes l'illustration parfaite que l'accordéon a encore un bel avenir, un avenir diversifié. Et c'est bien de ne pas être cantonné. Vous ouvrez les cloisons et ça, c'est parfait.
1: Bah, moi, je pense que peut-être des styles peuvent un peu passer leur temps et revenir plus tard. Par exemple, le musette, peut-être qu'il a fait un petit peu son temps et qu'il reviendra plus tard parce que la mode est un éternel recommencement.
0: Oui.
1: Mais en tout cas, l'instrument reste là et il s'adapte à chaque univers. Donc l'instrument ne va pas disparaître, en fait.
0: Non.
1: C'est là où c'est nous, musiciens, à peut-être s'adapter aux nouvelles tendances, à la nouvelle mode, à ce que les gens veulent, mais notre instrument est bel et bien là.
0: Eh bien, ça sera le mot de la fin. Et je vous remercie beaucoup et je vous félicite encore pour l'obtention du prix Francis Baxter. C'était un grand plaisir de vous entendre ce matin sur Radio Mercure.
1: Eh bien, merci beaucoup. Au revoir.
0: À bientôt.

0: Une bien jolie valse, Esprit Musette avec Elsa Gourdi qui était notre invitée.
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0: Bien, nous l'avons évoqué tout à l'heure avec Elsa Gourdi, voici Maurice Larchange. Tiens, ça aurait pu être le nom d'une émission d'accordéon. Salut l'accordéon, oui, ça fut pris il y a fort longtemps. Salut l'accordéon, composition de Maurice Larchange et d'Albert Reissner, Maurice Larchange.

un autre Maurice, Maurice Dadier, lui il reprend un medley Tutland medley, popularisé et présenté d'abord par André Blot. Voici Maurice Dadier.

Et pour terminer notre magazine de l'accordéon sur Radio Mercure, voici Gérard Lamolère qui nous interprète un Charleston bien dans l'esprit des années folles, rétro Charleston, Gérard Lamolère.

Super, toujours avec Gérard Lamollère. Et bien voilà, une belle émission encore aujourd'hui, du moins nous l'espérons. Je vous retrouve demain à 11h, balade en chanson. Sinon, la semaine prochaine, entre 11h et midi, c'est-à-dire lundi prochain, pour le magazine de l'accordéon. Bonne semaine et restez bien sûr fidèles au programme de Radio Mercure. C'était Christophe Riboud.

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6: T'as pas une gueule de porte-bonheur.
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18: 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Clint Eastwood.
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Bonjour à toutes, bonjour à tous et bienvenue dans l'univers musical de la de musique de film. C'est Cinématique sans toc, aujourd'hui la musicale, avec Jean-Claude qui a le plaisir de vous retrouver pendant une heure de musique. Notre ami Jean-Luc est toujours à Cannes et il profite non pas de la croisette mais des salles qui lui sont proposées pour se gaver le plus possible de bons films dont il va nous informer tout au long de l'année, les films qui sortiront tout au long de l'année 2026-2027 et qui sont déjà en projection au festival. Un générique un peu inhabituel, mais pour un musicien que vous connaissez, Dave Grusin avait composé la musique du film Les Trois Jours du Condor, qui nous sert de générique. Eh bien, là, c'est toujours Dave Grusin pour entamer ses 60 minutes de musique de film pour un autre film réalisé par Steve Kloves qui s'appelle Susie et les Baker Boys. L'histoire de deux frères duettistes et pianistes de bar, dont les succès, dont les beaux jours sont derrière eux. Et puis tout d'un coup, ils vont rencontrer en chemin une splendide Susie, ex-call girl, qui est tentée par la chanson. Donc, et à trois, ils vont réussir à faire redécoller leur carrière.

Suzy et les Baker Boys. Un très beau film mais également une très belle musique que l'on doit au pianiste Dave Grusin. Dans les rôles principaux, les frères Bridges, Jeff Bridges et Beau Bridges, qui jouent donc le duettiste de pianiste et la chanteuse, eh bien ce n'est autre que Michelle Pfeiffer qui joue le rôle de Suzy. Pour preuve que Michelle Pfeiffer sait également chanter, puisque la voici ici qui interprète une des chansons que l'on peut entendre dans ce film, un thème très languissant qui s'appelle Making Whoopi. C'est sur Radio Mercure et Cinématique Sans Toc.

Michelle Pfeiffer aurait très bien pu également chanter à la place de la femme de Roger Rabbit dans le film de Robert Zemeckis qui veut la peau de Roger Rabbit, tellement cette voix est sensuelle et langoureuse sur une musique qui n'est pas ici de Dave Grusin, mais de Walter Donaldson et Gus Kahn. Ça s'appelait Making Whoopi, Michelle Pfeiffer, qui chantait donc dans Suzy et les Baker Boys. Après 1989, on revient à un film un peu politique et même très politique, qui est souvent présenté lors des élections présidentielles américaines. Bon, là, on n'est pas dans les... Nous ne sommes pas à l'époque des élections présidentielles américaines, mais cela n'empêche de vous proposer encore une fois ce thème, un des thèmes composés par Jerry Fielding pour un film d'Otto Preminger de 1962, un super titre de Jerry Fielding, pour un film qui réunissait Charles Laughton, Don Murray, Walter Pidgeon. Je veux parler de Tempête à Washington.

Tempête à Washington, 1962, film d'Otto Preminger, musique de Jerry Fielding. On est très jazz pour entamer cette émission cinématique sans toc. Et bien pourquoi pas poursuivre avec cette fois-ci un autre musicien de jazz. On avait commencé avec un pianiste, Dave Grusin. On poursuit avec un guitariste, Pat Metheny, avec la musique d'un film d'espionnage, avec la particularité que c'est une histoire vraie, l'histoire d'un employé de société militaire privée désabusé et de son ami d'enfance, trafiquants de drogue qui sont devenus des espions improvisés pour l'Union soviétique. Ça s'appelle Le jeu du faucon. Il y a Timothy Hutton qui joue dedans, aux côtés de Sean Penn, un film de John Schlesinger, et une musique très connue composée par Pat Metheny, qui avait d'ailleurs été chantée par David Bowie. Mais voici ici la version instrumentale. Ça s'appelle This is not America.

Un premier titre signé Neil Hefti pour un film de 1965 qui raconte l'histoire, le destin mythique de la fameuse actrice du Hollywood des années 30, Jean Harlow, qui était d'ailleurs, on peut dire, le premier sexe symbole à Hollywood, un destin tragique que la vie de cette malheureuse actrice qui était blonde comme les blés. D'ailleurs, le titre du film, c'est Harlow, la blonde platine. Jean Harlow, l'actrice Jean Harlow, est ici un thème composé par Neil Hefti pour ce film. En voici un deuxième un peu plus connu qui a été repris en français par le chanteur toulousain Claude Nougaro. Ça s'appelait Danser sur moi. Voici la version originale.

Danser sur moi, version originale Girls Talk par Nell Hefti du film Arlo, la blonde platine. Toujours des belles et aussi des rares musiques de films dans Cinématique sans toc, la musicale aujourd'hui. On va poursuivre à présent avec le musicien Roy Budd pour un film un peu urbain qui s'appelle Contre une poignée de diamants. C'est l'histoire d'un agent secret, encore une fois, qui va tenter de sauver son fils qui a été enlevé alors qu'il jouait près d'une enceinte militaire. Il va s'infiltrer, je parle du père bien sûr, dans un réseau de trafic d'armes pour l'IRA afin de retrouver son fils. On est en 1974. C'est un film de Don Siegel, autant vous dire qu'il y a de l'action. Dans le rôle du méchant, toujours le fameux John Vernon. Et puis à ses côtés, dans le rôle principal, Michael Caine, Donald Pleasence et l'actrice française Delphine Seyrig. Contre une poignée de diamants, musique très urbaine de Roy Budd.

Le cinéma et sa musique sur Radio Mercure dans Cinématique sans toc. 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

Roy Budd pour le film Contre une poignée de diamants, après un film d'espionnage, un western, mais un western un peu particulier puisqu'il y a effectivement un shérif dans ce film, mais c'est le shérif dans l'espace, on peut dire, puisque c'est un film de science-fiction qui a été écrit et réalisé par Peter Hyams, sorti en 1981, et qui met en scène Sean Connery, qui joue le rôle d'un policier, un shérif qui accepte ce poste de shérif dans une station de forage minier installée sur l'un des 4 satellites de Jupiter. Une série d'incidents qui se produisent où les ouvriers ont un comportement très agressif. On suppose qu'ils prennent des substances un petit peu illicites, mais ça va beaucoup plus loin, je ne vous en dis pas plus. Le film de Peter Hyams s'appelle Outland, et la musique, elle est magnifique. Et elle est de Jerry Goldsmith. On est parti dans l'espace avec Sean Connery et Outland.

Brad Fiedel à la composition, c'était le thème générique de Terminator. Attention, Terminator 2, réalisé par James Cameron, sorti en 1991. On est donc dans les années 90, Hollywood baigné dans l'air béni des films d'action où tout explosait sans trop de raison, où les héros ne ressentaient jamais la douleur et où les méchants avaient toujours le mauvais timing pour recharger leurs armes. Et au milieu de ce joyeux chaos, en 1996, un certain Effaceur débarqué sur nos écrans avec un Arnold Schwarzenegger en pleine forme. Donc, quelques années après le premier Terminator, on retrouve Arnold Schwarzenegger décidé à prouver que personne ne protège les témoins comme lui. Musique de Alan Silvestri, L'Effaceur.

1984, c'était une musique de Klaus Doldinger pour un film de Wolfgang Petersen. L'histoire sans fin, très jolie musique également du compositeur de la musique du film Le Bateau. Et on retrouve Jerry Goldsmith pour Star Trek Final Frontiers, réalisé par William Shatner en personne, le Star Trek V.

Star Trek, The Final Frontiers. Star Trek V, William Shatner à la réalisation, Jerry Goldsmith à la composition. On reste dans la science-fiction, mais la science-fiction dystopique, avec un film réalisé en 1959, Le Monde, la chair et le diable, avec Harry Belafonte, Inger Stevens et Mel Ferrer. Ça se passe après un éboulement au fond d'une mine en Pennsylvanie, où se trouve Ralph Burton, qui donc est interprété par Harry Belafonte, qui attend des secours, qui n'arrive pas, et puis il finit par se libérer tout seul des décombres. Et quand il revient à la surface, il se rend compte que toute trace de vie humaine semble avoir disparu après le passage d'un nuage radioactif. En route pour New York, il traverse des avenues désertes, s'organise et récupère ce dont il a besoin dans les magasins, tirant derrière lui un chariot au pied des gratte-ciels abandonnés. Mais est-il vraiment le seul survivant de l'humanité? C'est Le Monde, la chair et le diable. C'est un film qui d'ailleurs ouvrira la voie au film Le Survivant de Boris Segal avec Charlton Heston, inspiré d'une nouvelle de Richard Matheson, Je suis une légende, tournée en 1971. Mais revenons en 1959 avec cette musique signée Miklos Rocha pour ce film en noir et blanc, Le Monde, la chair et le diable.

Un film particulièrement réussi que ce monde, La chair et le diable. L'on peut voir d'ailleurs des images de la ville de New York, comme Times Square par exemple, le pont de Washington, tout ça vide, puisque ça a été tourné très très tôt dans la matinée d'un dimanche. Et en plus, c'est l'occasion de voir la ville de New York dans les années 50, une très jolie image. Donc pour Le monde, La chair et le diable. Un premier thème ici composé par Dimitri Tiomkin pour un film avec John Wayne. Voici La rivière rouge.

composé par Dimitri Tiomkin pour le film The War Hawks, La Rivière Rouge. Un jeune homme s'oppose à son père adoptif devenu trop dur avec les hommes lors du convoi d'un troupeau de 10 000 bêtes qu'ils doivent vendre dans le Missouri. C'est un peu le pitch de ce film sorti en 1949, oui, avec John Wayne, Montgomery Clift, Red River. Un réenregistrement réalisé par le Moscow Symphony Orchestra et les chœurs dirigé par William Stromberg. On va poursuivre cette émission avec le cinéma français. Pourquoi pas Patrice Lecomte avec un film qui n'est pas très connu de sa production, Confidence trop intime. C'est Pascal Estève dont nous allons entendre la musique de ce film qui raconte l'histoire d'une femme qui se trompe de porte. Et son monde va basculer. Et il n'y a pas que son monde qui va basculer, c'est également celui qui se trouve derrière la porte. C'est William dont le monde va basculer puisque ce conseiller fiscal va devoir jouer au psychanalyste pour tenter de saisir le mystère de cette femme qui l'attire autant. En effet, Anna, jouée par Sandrine Bonner, confond sa gauche et sa droite, se trompe de porte et se retrouve à confier ses déboires conjugaux à un conseiller fiscal joué par Fabrice Lucchini. Pris quelque peu au dépourvu, celui-ci se prendrait presque au jeu, nouant une relation trouble avec la jeune femme. Confidence trop intime et une musique de Pascal Estève qui, ne nous voilons pas la face, s'est fortement inspirée quand même, il faut le dire, de la musique composée à nouveau par Jerry Goldsmith pour le film de Paul Verhoeven, Basic Instinct, avec Sharon Stone et Michael Douglas. D'ailleurs, pour mémoire, je vous propose d'écouter quelques passages composés par Goldsmith pour Basic Instinct en 1992.

Basic Instinct 1992, belle musique de Jerry Goldsmith. À nouveau, c'est mon chouchou, faut le dire, hein, Goldsmith. On va écouter maintenant le travail de Pascal Estève. On est en 2004 et c'est pour le film de Patrice Lecomte, Confidence trop intime.

Vous comprenez pourquoi je voulais vous remettre un petit peu dans l'oreille le thème de Basic Instinct, car il y a quand même un petit cousinage avec ce que l'on vient d'entendre, qui est très réussi d'ailleurs, ainsi que le reste de la bande originale du film Confidence trop intime, réalisé par Patrice Lecomte sur une musique de Pascal Esther. On va rester avec le cinéma français, enfin plutôt cinéma franco-espagnol, pour un long métrage d'animation réalisé par Victor Maldonado. Ça s'appelle Nocturna, la nuit magique. L'occasion d'écouter le travail de Nicolas Herrera, qu'on avait un petit peu oublié sur notre antenne. Nocturna, la nuit magique, c'est l'histoire d'un petit garçon qui vit dans un orphelinat. Un soir, Tim remarque l'absence de son étoile. Partant à sa recherche, il va bientôt découvrir un monde magique aussi incroyable qu'insoupçonné qui évolue chaque nuit pendant que tout le monde dort. Mais ce monde est en danger. Nocturna, la nuit magique, musique de Nicolas Herrera.

0: 2005, Nocturna, la nuit magique, musique de Nicolas Herrera, que l'on va retrouver tout de suite pour un autre film qui lui a été réalisé en 2005 par Jeanne Biras, qui raconte l'histoire d'une directrice de casting, trentenaire et célibataire, au planning surchargé. Sa vie sentimentale est un désastre. Elle rencontre Bernard Dimanche, joué par Clovis Cornillac, qui est presque comédien. Ça s'appelle Au suivant. Joséphine Messner, donc la directrice de casting, c'est Alexandra Lamy. On l'écoute ici dans un passage musical composé par Nicolas Herrera.
1: Bonjour, je m'appelle Joséphine, j'ai 35 ans, je suis directrice de casting et j'ai toujours pas de mec.

au suivant réalisé en 2005 pour presque terminer cette émission consacrée à la musique de film. Et on va se quitter avec cette fois-ci du Raymond Lefèvre pour un film qui n'a rien à voir avec le précédent. Une comédie de Jean Giraud avec dans les rôles principaux Claude Jansac, Michel Galabru, Bernard Blier et Louis de Funès. C'est donc un film de 1971 qui est une adaptation d'une pièce de théâtre qui s'appelle Un mort récalcitrant, réalisé en 59 par Georges Marchal. Eh bien, je vous propose de terminer cette émission avec le générique de Monsieur Jo. Je vous retrouve une prochaine fois avec l'actu en compagnie de Jean-Luc. Et puis, bien sûr, toujours de la musique sur Radio Mercure dans Cinématique Sans Toc, la musicale. Passez un bon moment à l'écoute de notre programme et retrouvez cette émission en rediffusion le dimanche à 15h.

Bonjour à toutes et à tous, c'est l'heure de la touche classique sur Radio Mercure. Et au micro, c'est François, assisté de Jean-Claude à la technique. Chaque semaine, la touche classique vous donne à entendre vos compositeurs préférés sur Radio Mercure 93 FM.

À nouveau, bienvenue à vous, chères auditrices et chers auditeurs de La Touche Classique. Alors, on poursuit aujourd'hui notre mini-série consacrée à Igor Stravinsky, et dans laquelle je vous propose un choix de compositions écrites pour les formations les plus variées. On commence tout de suite avec The Reich's Progress, la carrière du libertin. Il s'agit là du cinquième des six opéras composés par Igor Stravinsky. La partition fut écrite entre les années 1948 et 1951. Quelque temps auparavant, en 1947, Stravinsky avait découvert, lors d'une exposition à Chicago, une série de 8 gravures de William Hogarth. C'était là une sorte de bande dessinée, retraçant l'existence d'un jeune héritier qui mène une vie anticonformiste et dissolue. Tout ça se termine extrêmement mal, le libertin finissant dans un asile d'aliénés. Stravinsky demanda aux deux poètes Winston Hugh Howden et Chester Simon Kallman de l'aider à en faire un livret d'opéra. Et c'est ainsi que l'œuvre fut créée à la Fenice de Venise le 11 septembre 1951. Stravinsky avait alors exigé que le rôle d'Anne True Love fût interprété par Elisabeth Schwarzkopf. Je vous propose aujourd'hui d'en entendre quelques extraits. Tout d'abord, de l'acte 1, nous écouterons le prélude, la cavatine, deux chœurs successifs et la cabaletta finale. Et nous aurons également le final de l'acte 2. La scène de l'acte 1 se passe dans un lupanar et le héros chante avec les prostituées les délices de l'existence. Dans l'acte 2, le héros, dans sa démarche provocante, épouse un phénomène de foire, une femme à barbe en l'occurrence. Voici The Reich's Progress d'Igor Stravinsky, dans l'interprétation de Jan Latham Koenig, à la tête de l'orchestre du théâtre de la Fenice de Venise, avec Franco Federici dans le rôle de True Love, Ellen Walker dans le rôle de Anne, et Franco Farina dans le rôle de Tom Reichwell, enregistré à la Fenice le 1er avril 1986.

Nous écoutions sur Radio Mercure 93 FM 6 extraits de l'opéra The Rake's Progress d'Igor Stravinsky dans l'interprétation de l'orchestre de la Fenice de Venise que dirigeait Jan Latham-König. On continue avec le compositeur russe et son concerto pour violon et orchestre en ré majeur. Cette œuvre fut écrite par Stravinsky à la suggestion de l'éditeur Schott et fut offerte au violoniste Samuel Dushkin, qui créa le concerto à Berlin le 23 octobre 1931. Cette œuvre prend pour modèle les concertos grosso de Bach et de Handel. C'est donc une partition peu virtuose, mais qui se concentre plutôt sur les timbres et le dialogue entre le violon et l'orchestre. On en écoute les deux derniers mouvements, Aria 2 et Capriccio, le tout interprété au violon par Itzhak Perlman, qu'accompagne Seiji Ozawa à la tête du Boston Symphony Orchestra, une captation sonore datée de 1980.

0: C'était sur Radio Mercure 93 FM, les deux derniers mouvements du concerto en ré majeur pour violon et orchestre d'Igor Stravinsky, interprété par Itzhak Perlman au violon et Seiji Ozawa à la tête du Boston Symphony Orchestra.
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0: Aujourd'hui, je vous invite à entendre le pianiste Nelson Frère en concert. C'était un récital donné au Roy Thomson Hall de Toronto et diffusé à la CBC, la radio canadienne, le 25 mars 1984. Nelson Frère interprétait notamment la sonate numéro 4 pour piano en fa dièse majeur d'Alexandre Scriabine. C'est une œuvre en deux mouvements, Andante et Prestissimo Volando. Nous l'écouterons donc dans son intégralité. La partition, selon le compositeur, décrit le vol de l'homme vers l'étoile, symbole du bonheur. Et tout de suite, donc, c'est Scriabine sur Radio Mercure 93 FM.

0: Nous écoutions la sonate numéro 4 pour piano en fa dièse majeur d'Alexandre Scriabine, interprétée en concert par Nelson Frère.
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0: Et aujourd'hui, je vous propose une suite tirée de l'opéra de Katsu de Kurt Weill, dans une transcription pour quatuor de saxophone. Successivement, la complainte de Mikey, la chanson d'Au lieu 2, le tango ballade, la chanson de Polly et la chanson de Kamonen. Et c'est interprété par le quatuor de saxophone Jean-Yves Fourmeau, un enregistrement daté de 2005.

C'était sur Radio Mercure 93 FM, l'opéra de Katsu de Kurt Weill, dans des extraits arrangés pour quatuor de saxophone et dans l'interprétation du quatuor Jean-Yves Fourmeau. Eh bien, voici venu l'heure de notre dernière rubrique, votre bonus tant désiré. Et cette semaine, nous nous transportons dans la Venise du XVIIIe siècle avec le célèbre concerto pour hautbois en ré mineur d'Alessandro Marcello. L'œuvre comporte trois mouvements, Andante spiccato, Adagio et Presto, interprété par le Venice Baroque Orchestra que dirige Andrea Marcon et avec en soliste le hautboïste Paolo Grazzi. Un enregistrement daté d'octobre 1997.

Nous écoutions le concerto pour hautbois en ré mineur d'Alessandro Marcello avec Paolo Grazzi au hautbois qu'accompagnait le Venice Baroque Orchestra placé sous la direction d'Andrea Marcon. Voilà, ainsi se termine notre numéro de la touche classique d'aujourd'hui. C'était François à la conception et à l'animation qu'assistait Jean-Claude à la technique. On vous souhaite une bonne semaine à toutes et à tous et je vous donne rendez-vous à la semaine prochaine pour une nouvelle livraison de La Touche Classique. 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
1: Bonjour, nous sommes Alison et Brian.
2: Bonjour et bienvenue à notre émission My Generation ici sur Radio Mercure 93 FM.
1: On va jouer des disques de notre génération, c'est-à-dire de la musique des années 50 à nos jours.
2: Aujourd'hui, nous avons quelques duos pour vous. Nous avons besoin de deux personnes pour faire un duo. Et le grand succès It Takes Two, Il faut être deux, chanté par Marvin Gaye et Kim Weston, est parfait pour commencer notre émission aujourd'hui.

0: Merci à Marvin Gaye et Kim Weston d'avoir démarré notre émission, ce dit duo, avec le grand hit de 66, It Takes Two.
1: Outkast est un duo de hip-hop américain originaire de Atlanta en Georgie. Il se compose des rappeurs André 3000 Benjamin et Anton Big Boy Patton.
0: Ce duo de hip-hop populaire est acclamé et l'un des groupes de rap ayant le plus grand succès. Voici Outkast et le tube de 2003, Hey Ya! One, two.

0: On continue notre émission Soli Duo avec Ike et Tina Turner.
1: Ce couple était marié l'un à l'autre. Malheureusement, leur vie ensemble n'était pas du tout heureuse et le mariage n'a pas duré. Mais leur musique vive toujours.
0: En 66, ils ont chanté le disque parfait selon l'ex-Beatle George Harrison. Écoutons ce classique de Ike et Tina Turner, River Deep, Mountain High.

0: La chanson Señorita a marqué la deuxième collaboration entre le chanteur canadien Shawn Mendes et la chanteuse cubano-américaine Camila Cabello.
1: Le premier hit, I Know What You Did Last Summer, était un succès. Mais ce duo a fait un tabac avec Señorita.
0: La chanson a atteint le numéro 1 dans les hit-parades de 40 pays et a été la chanson la plus écoutée sur Spotify en 2019. Écoutons Camila Cabello et Shawn Mendes.

0: Vous écoutez My Generation avec nous, Alison et Brian. Aujourd'hui, nous avons choisi quelques duos.
1: Gnarls Barkley est un duo de soul américaine composé du chanteur-compositeur CeeLo Green et du producteur Danger Mouse.
0: Le vrai nom de Danger Mouse, c'est Brian Burton. Bon prénom, finalement.
1: Ah oui, mais peut-être Danger Mouse est plus accrocheur que Brian. En 2006, ce duo a sorti une chanson intitulée « Crazy ».

0: Un grand hit partout au monde. Crazy a été même élu meilleure chanson de la décennie 2000-2010 par le magazine américain Rolling Stone.
1: Bob and Marcia étaient un duo de Jamaïque. En 70, ils ont chanté Young, Gifted and Black, Jeune, Doué et Noir, écrite par Nina Simone.
0: La chanson est devenue un hymne au mouvement des droits civiques. Voici Young, Gifted and Black par Bob et Marcia, ici sur Radio Mercure 93 FM. Young.

0: En 2018, la chanteuse anglaise Dua Lipa et le DJ et producteur écossais Calvin Harris ont collaboré sur l'énorme succès international One Kiss, qui est devenu la plus grande chanson au Royaume-Uni cette année-là.
1: Ensemble, ce duo a garanti cette chanson un grand succès. Les paroles parlent de tomber instantanément amoureux après un seul baiser. Oh, comme c'est romantique. Écoutons One Kiss.

0: On ne peut pas faire une émission sur les duos sans la chanson qui a été votée le meilleur duo country de tout le temps. Bien sûr, on parle du duo Dolly Parton et Kenny Rogers.
1: Islands in the Stream est une chanson écrite par The Bee Gees et sortie en 83. Elle est devenue une classique grâce aux voix de Dolly et Kenny.
0: Dédiée à ma belle-sœur Judith qui adore cette chanson, voici Dolly Parton et Kenny Rogers avec Islands in the Stream.

0: Nous allons terminer notre émission avec deux de mes chanteurs préférés, Mick Jagger et David Bowie.
1: Ces deux grands artistes ont fait une remake de Dancing in the Street afin de lever de fonds pour soulager la famine éthiopienne en 85.
0: Donc, dansons dans les rues avec Mick Jagger et David Bowie.

0: Et voilà, notre émission My Generation s'est terminée. Merci à vous, nos auditeurs. Nous espérons que vous avez aimé notre choix de duo et vous avez passé un bon moment avec nous.
1: Merci aussi à l'équipe technique de Radio Mercure. Rejoignez-nous la semaine prochaine pour un autre thème et encore de la musique de notre génération.
0: Bonne semaine.
1: Bye bye. Bye. Bye.

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0: Mais tu ne l'écoutes que d'une oreille.
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0: Repends-toi, mon fils, repends-toi.
1: Mais je ne peux pas, c'est trop tard.
0: Oublie-la, mon fils.
1: On n'oublie pas Radio Mercure.
0: Radio Mercure?
1: Oui.